0: Je ne suis pas available pour ma voix.
1: All right, we'll have them all proceeding for the time being.